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1: the one for you. Allô, Kiss FM.
2: Kiss FM, allô.
1: Oui.
2: Antoinette, me la vitesse.
1: Mais c'est bon.
2: Eh, hey, ok. Antoinette, je suis avec vous, Gada, now.
1: On va, Kari, oui, Tian.
2: Eh, ouais, je suis venu dans la bouche, tu sais.
1: Mgira.
2: Antoinette.
1: Ah.
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1: Merci beaucoup.
2: Urakoze cyane Antoinette.